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Ok. La vérité, c'est qu'à la base, je me sentais pas très légitime pour écrire un texte sur les violences sexuelles. Mais finalement, je me suis dit que j'avais peut-être des trucs à dire. Parce que, quand j'y repense...

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Madame, Monsieur, actuellement en recherche d'emploi suite à une année sabbatique, je vous fais part de mon désintérêt total pour le poste de chef de projet à pourvoir dans votre entreprise. Pour moi, c'est plus qu'un rêve de travailler dans une entreprise dont je n'ai jamais entendu parler comme la vôtre. Vous trouverez en pièce jointe mon CV, dans lequel je me suis inventé des expériences, ainsi qu'une année sabbatique qui était en fait une année où j'ai vécu en jogging, parce que j'ai fait un burn-out carabiné dont je n'arrive pas à me sortir. La raison pour laquelle je candidate est simple. J'arrive en fin de droit et je n'aurai bientôt plus d'argent ni d'appartement. J'ai de nombreux impayés et je me nourris exclusivement de fromage blanc que j'achète chez Aldi. Dans mon appartement mal isolé, je ne mets plus de chauffage parce que c'est trop cher et je squatte le wifi de mes voisins.

condition particulière si ce n'est celle de travailler le moins possible pour un maximum de blé. Je souhaite négocier avec vous une dizaine de semaines de congés payés parce que j'estime que travailler, c'est fatigant et moyennement épanouissant. Contrairement à ce que j'ai mis dans mon CV, je ne parle pas un mot d'espagnol, je sais à peine commander une bière et demander l'addition. La dimension humaine de votre entreprise m'angoisse fortement. En général, quand on met dans une annonce que les qualités humaines sont primordiales, cela signifie que les salaires sont très faibles et le management violent. J'ai hâte de démarrer chaque jour de la semaine en prenant le métro pendant 3/4 d'heure, dans le doux parfum de sueur, d'ail et de goudron. Je me languis de découvrir mes nouveaux collègues avec qui je m'efforcerai de parler politique sur des sujets clivants comme le burkini, l'immigration ou le talent relatif. Je vois que vous avez une salle de pause avec un baby-foot. C'est vraiment super pour se détendre entre deux réunions où je ferai semblant d'écouter. Malgré tout, je risque de peu m'en servir étant donné que je souhaite travailler de chez moi, dans une tenue décontractée et aux horaires qui m'arrangent. J'ai le profil idéal pour échouer avec panache, gaspiller vos budgets dans le cadre de missions que je ne maîtrise pas, en choisissant des prestataires chers et incompétents.

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Déjà la semaine en train.

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0: Bonjour Florent.
1: Merci de venir sur le plateau de Radio Campus pour ce plateau un peu spécial, mais qui est bien rempli. On fête le stack vivant, c'est super intéressant. Donc toi, tu fais partie de la compagnie F.
2: Exact.
1: Et tu as mis en scène Jour de fête, on est d'accord. Tu as aussi fait la coordination générale du projet, si je ne me trompe pas.
2: Alors, c'est presque ça, mais oui. Donc, j'ai fait la chorégraphie et la mise en scène. Après, c'est vraiment les ateliers Sudside. Donc, c'est les ateliers marseillais qui ont construit le manège, qui ont eu l'idée et donc qui ont fait la coordination. Et voilà.
1: Est-ce que tu peux... Alors, on va commencer peut-être par décrire un petit peu ce que les gens peuvent entendre seulement. Donc, quand on est arrivé tout à l'heure, le carrousel était encore bâché.
2: Ouais.
1: On ne voyait pas les différents sujets. Et après, le spectacle a commencé. Et c'est un format un petit peu particulier. Tu peux nous le décrire un peu?
2: Oui, bien sûr. Bah, en fait, ça a été fabriqué aussi pour les fêtes de quartier à Marseille. On a beaucoup tourné comme ça au début. Et donc... Il y a une parade de quatre majorettes. C'est des mi-majorettes, mi-pop-up girl, mi-garde royale anglaise.
1: Ouais, plusieurs inspirations. Ouais.
2: Plusieurs inspirations. Et donc, du coup, c'est toujours un premier moment où les majorettes déambulent pour agglomérer tout le monde autour du manège. Puis ensuite, il y a une danse qui s'inspire à la fois de la natation synchronisée. Il faut savoir que le projet est né dans les Olympiades. Donc, il y avait une consigne sport. Mais que moi, j'ai fait à mes versions queer. Quoi. Et ensuite, il y a ce manège-là, effectivement, qui est au centre là, du hall de la comédie. Et il y a tous les sujets des manèges sur lesquels on peut monter, parce que c'est un carrousel, sont bâchés. Parce que aussi, chaque sujet de manège a une vraie histoire. C'est-à-dire que ça a été à chaque fois co-construit avec un ou une artiste invité par Sudside, en lien avec un groupe d'habitants, habitantes, enfants, groupe de femmes, etc. de Marseille. Et donc, on voulait aussi, au fur et à mesure, dévoiler chaque sujet avec beaucoup d'importance, parce qu'en fait, à Marseille aussi, souvent, on a fait le tour des quartiers. Il y avait une grosse hola si c'était le quartier de leur sujet, etc.
1: Bien sûr.
2: Et là, maintenant, il y a plein de tours de manège donnés pendant 2 heures avec tous les enfants.
1: Les enfants grands qui peuvent monter sur le carrousel. Mais c'est cool, justement, parce que c'est un spectacle qui, comme il est diversifié déjà dans sa forme, bah, ça permet d'accueillir tout le monde, quoi.
2: Ouais, complètement. Ouais, ça permet d'accueillir tout le monde. Et puis surtout, c'est... Enfin, par exemple, pour un week-end comme ce week-end-là, la comédie, c'est parfait parce qu'en fait, ça, l'idée, c'était aussi que ça ait la forme spectacle, mais que ça ne demande pas l'attention d'une représentation, c'est-à-dire on regarde que ça, etc. C'était vraiment l'idée qu'on puisse acheter des barbes à papa en même temps, aller voir un spectacle, revenir. Enfin, j'avais envie, même pendant le spectacle, qu'il y ait cette chose-là un peu de fête foraine et pas de spectacle dédié où d'un coup toute l'attention doit être là-dessus. Donc c'est un peu comme ça que ça a été conçu.
1: Ouais, on vient faire vivre un lieu au final.
2: Ouais, complètement.
1: Et en plus, du coup, il y a cette disposition à 360 degrés.
2: Ouais.
1: Qui est super intéressante déjà parce que le carrousel, comme tu dis, tous les personnages sont vraiment cool à découvrir, et en plus les danseuses peuvent vraiment aller dans la foule pour haranguer un peu tout le monde.
2: Et même je dirais que toute la chorégraphie tient énormément à la proximité et au lien. Il y a toute une chorégraphie hyper millimétrée, etc., sur la musique, très fanfare, etc., fanfare électro.
1: Ouais, et la musique, elle est déjà riche en elle-même, je trouve.
2: Ouais, elle est déjà En fait, ce qui s'est passé, c'est qu'on a eu, en vrai, on a eu 3 semaines pour le faire, ce projet.
1: Okay.
2: Et on savait qu'il fallait que ça existe dans tous les espaces. Donc moi, à la costumière et au compositeur, je leur ai dit, j'ai besoin que ce soit ultra visible. Donc vous voyez, c'est ultra visible et ultra... Enfin voilà, c'est très sonore, et ils ont effectivement ces énormes coiffes. Un peu fait avec des pompons de pom-pom girl, et donc ça permet que ce soit comme des phares dans la nuit, quoi,
1: ouais,
2: pendant le jour
1: directement. Ouais. Et puis en plus après, y a les sujets, on peut peut-être en parler un petit peu. Moi, il y en a un que j'aime beaucoup, qui est un requin,
2: requin TN. Ouais. En fait, ce qui s'est passé, c'est que comme je disais, c'est né aux Olympiades, donc il fallait, en fait on avait un gros cahier des charges quand même, de dire qu'il fallait que ça corresponde au sport, à la Méditerranée et à l'univers marin en général. Donc après, moi, j'ai pas toutes les histoires de tout, mais par exemple, le requin TN, c'était vraiment des ados, des collégiens, qui, eux, quand on leur a dit faut faire un animal, je pense qu'ils sont arrivés au requin. Et il y a, si j'ai bien compris, il y en a un ou une qui a dit une petite blague en disant ah oui, c'est comme nos TN. Et donc, l'artiste s'en est saisi. Il y a aussi tout la frise du carrousel en haut. Et ça, c'est un groupe de femmes qui est allé à plusieurs points de vue regarder comme si on allait faire une skyline de Marseille. Donc, il y a marqué tous les quartiers de Marseille. Et à Marseille, en plus, les quartiers, c'est important. Ça fait partie d'une identité de chaque personne. Ouais. Donc, voilà, il y a toujours un peu cette association ultra libre ou ultra concrète de leur rencontre.

0: rencontrent entre eux, de leur rapport à Marseille, etc.
1: Et l'animation, justement, bah là, elle est un peu différente. On a vraiment donc des enfants qui font des tours et tu as un collègue en fait, bah, qui fait l'animation. Tu sais comment il se prépare, justement, pour tenir le carrousel pendant plusieurs heures ?
0: Bah, lui, c'est... Alors, se préparer, lui, c'est... Il est comédien et il est beaucoup dans les compagnies de rue, etc. Donc, il a vraiment cette habitude-là. Et en fait, ce qu'on voulait avec les Suicide, c'était à la fois bah, d'animer... Parce qu'en fait, donc, il y a les enfants qui font les tours de manège, mais il y a les adultes ou il y a les enfants qui attendent, en fait. Et donc, on voulait garder quand même cette chose-là de pouvoir animer, donner à voir quelque chose. Et puis pour Suicide notamment, c'était hyper important d'essayer de raconter petit à petit ce qu'on se dit là, c'est-à-dire toutes les histoires avec les sujets, etc. Et donc le bonimenteur, on a pris vraiment l'univers voilà, du manège, du forain, etc. Raconte petit à petit toutes ces histoires. Donc pas tout le monde entend tout, bien évidemment, mais on saisit et du coup, ça donne une dimension un peu de c'est quoi ce projet, parce que ce projet, c'est en dehors de ce qu'on voit, c'est tout le parcours en fait qui a vachement de sens.
1: Ouais, toute la création. Mais j'imagine, donc vous l'avez déjà joué à Marseille, j'imagine, du coup.
0: Oui, parce on que a fait 60 dates à Marseille.
1: Même. Ça devait être quand même assez spécial, justement, ouais, comme ouais. L'histoire des quartiers.
0: Et puis c'était assez fou parce que c'était vraiment les maisons de quartier qui venaient. C'était dans le projet, en fait, c'était gratuit. Donc c'était vraiment dans des stades, dans les quartiers. Où tout se gérait pour que pendant 3 heures, il y ait de l'espace safe pour les enfants, etc. Et donc, les maisons de quartier qui sont en lien avec Suicide ont fait un boulot vraiment monstre. Et voilà, il y avait du aîné, il y avait les bénévoles qui faisaient d'autres choses. Il y avait, c'était assez fou.
1: C'est un projet total, quoi.
0: Ça avait vraiment du sens. Ça avait vraiment du sens de le faire là-bas. Et vraiment, on a fait tous les quartiers de Marseille pendant 2 ans. Et c'était offert à tous les quartiers dans le projet, donc ça c'était vraiment fou. Ouais, ça, c'était...
1: Donc là aujourd'hui c'est un peu différent, comme le carrousel, il est en intérieur. Ouais. Est-ce que ça change un petit peu la perception qu'on a du lieu, le rapport qu'on a avec les gens ou bon, au final
0: Pour être tout à fait honnête, moi c'était ma peur. Dès que ça sort de Marseille, dès que c'est dans une programmation de scène nationale, etc., bah, ça raconte autre chose, c'est un autre rapport au spectacle, c'est, voilà, etc. Et là, je trouve que vraiment, et c'est pas pour faire semblant, là, on était très contents, ça marche hyper bien dans ce genre de week-end, parce qu'en fait, c'est dedans, dehors, c'est gratuit, il y a justement les barbes à papa, les pop-corn, c'est bête de dire ça, on dirait que je fais une obsession, que je suis obstiné avec ça, même si j'adore la bouffe, mais c'est que juste qu'il y ait un truc vraiment multiple en même temps. Et ouais. Du coup, ça marche hyper bien, en fait, là, non, ça a vachement son sens.
1: On a vraiment une atmosphère qui est créée. Enfin, nous, depuis qu'on a commencé l'émission, ça tourne.
0: Mais j'imagine, vous êtes avec nous.
1: C'est super cool de voir que ça continue. C'est vraiment agréable. Donc, c'est dans le hall des Pas Perdus. Donc, ça a déjà commencé là, depuis ouais. quelques heures. Et vous rejouez demain, donc à partir de 14h45. Ouais. Donc, c'est 35 minutes de parade et 2 heures de manège en continu.
0: Jusqu'à 17h30 à chaque fois.
1: Comment est-ce que vous répétez la mise en scène ?
0: Eh ben, on répète d'abord en studio vraiment la chorégraphie parce qu'en fait elle est ultra millimétrée, comptée, tout ça, et on le fait pas souvent, donc il faut retrouver ça. Et après on vient dans l'espace et ben, comme on a fait là ce matin, d'un coup on se dit ah tiens, on pourrait commencer dehors au niveau du tram. Ah, est-ce que c'est possible ? Est-ce que la musique ça passe ? Est-ce que c'est ok pour la sécu ? Ok, ben, du coup on a commencé là et après on construit tout, on essaye de faire de l'in-situ au max. Et même là, demain, je pense qu'il y aura des petites choses qui seront un peu différentes en fonction de comment on a vu que les publics réagissaient, où est-ce qu'ils se mettaient quand ils sortaient des spectacles, etc. Mmh. Donc il y a toujours quelque chose comme ça qui se fait vraiment pour le moment, pour l'instant. Après, c'est des paris. Et voilà, c'est comme ça. Et après, il faut surtout se mettre dans le personnage. Et puis ces 4 interprètes qui se connaissent bien, qui ont de la folie ensemble. Et l'idée, c'est vraiment qu'il y ait beaucoup d'humour, de grimaces, de paroles ensemble. Donc,
1: voilà. C'est ultra expressif.
0: C'est ultra expressif.
1: Ouais. Ouais. Mais c'est bien justement. Enfin, c'est une identité. C'est.
0: Ouais. Il y a un truc très clownesque presque dedans. Ouais, ouais. Ouais.
1: Mais qui marche très bien et qui marche encore mieux dans Playtime. Vous allez continuer à tourner un peu partout en France avec le carrousel.
0: C'est la dernière.
1: C'est la last one aujourd'hui, là, ouais. Demain, je veux dire.
0: Ouais. Après le manège, je sais pas s'il est
1: qu'est-ce
0: détruit.
1: Qu'est-ce qui va lui arriver, mais... ouais.
0: Ça, c'est d'autres histoires.
1: Peut-être que les quartiers vont récupérer.
0: Là, aujourd'hui, oui, voilà. Non, c'est sûr que c'est pas ça, mais bah, en tout cas, c'est les deux dernières aujourd'hui, donc vraiment, c'est un peu exceptionnel. C'est pour Clermont.
1: Donc, si vous voulez pas rater ça, bah, il est peut-être encore temps d'arriver. C'est peut-être la dernière heure là.
0: Bah, là, c'est la dernière heure. Et puis, demain, quoi. Ouais.
1: Et puis, sinon, ce sera demain. Merci beaucoup, Arthur Perrol, d'être venu répondre à nos questions pour la compagnie F. On te souhaite une bonne fin de journée et puis un bon retour demain pour le carrousel.
0: Un bon gros week-end. Merci beaucoup.
1: Merci beaucoup. Et on rend le micro à nos animatrices.
2: Merci beaucoup.
3: Merci.
2: La playlist a encore changé, figurez-vous. On reste dans l'électro toutefois avec Lucie Antune. Non, elle n'est pas électro, celle-là. Si, elle est électro. Arrête, tu me fais des blagues.
3: Et c'est la table.

0: La table de Lucie Antounès. On ne sait pas trop comment on dit non plus.
1: Je dirais Antounès. Hein.
0: Antounès.
1: Oui. Et, qui sera de passage dans la programmation de la du Festival Transforme, plus exactement, au mois de janvier, concert de Lucie Antounès. Antoun, on va dire les deux comme ça.
0: Elle ne vient pas toute seule, si, me semble-t-il.
1: Chorégraphiée par Mathilde Monnier.
0: Voilà.
1: Voilà, c'est à voir début janvier à la Comédie de Clermont. Bien sûr, nous sommes.
0: Qui fait de la danse contemporaine.
1: J'allais faire une suite, mais elle veut revenir. Fifi, les gens n'entendent pas Émilie à la radio.
0: Non, bah oui, j'ai le droit de la regarder quand même.
2: C'est un concert dansé, en fait, chorégraphié par Mathilde Monnier, mais avec du live, donc des percus. Allez voir le teaser, écoutez l'album de Lucie. Ça s'appelle Silence et ça ouvre le Festival Transforme. Et c'est hautement recommandé par toute l'équipe, coup de cœur.
0: Voilà. Voilà. Merci beaucoup, Émilie. C'est l'heure du quiz ?
1: C'est l'heure du
0: pas quiz, c'est l'heure de l'interview.
1: Mais c'est l'heure de la dernière
0: partie de l'interview du quiz ?
1: Non, non, non. C'est Supreme Legacy, c'est qui attend de prendre la parole patiemment depuis quelques minutes, accompagné par son intervieweuse Mathilde.
3: Rebonjour, bonjour Michael Pecot.
4: Bonjour.
3: Donc vous êtes directeur de la structure Supreme Legacy et chorégraphe également, donc double casquette. Et ça tombe bien parce que j'ai plein de questions à vous poser. Donc vous présentez au sein, au cours de de Playtime, un spectacle, un extrait de spectacle qui s'appelle Underground, qui dure 15 minutes, qui est tout public. Il y a eu une première représentation aujourd'hui à 15h45 et demain, rebelote, 15h45, salle de l'Horizon. Est-ce qu'il reste des places ou pas ? Il reste des places, allez-y. Et puis je suis sûre que vous aurez encore plus envie d'y aller après l'interview. Alors question, pourquoi ce spectacle ?
4: Alors c'est un spectacle maintenant qui date depuis 2022, et quand j'ai créé ce projet, c'était vraiment de mettre en lumière notre discipline, donc notre spécialité qui est le breaking, donc c'est une danse issue de la culture hip-hop, et donc elle a fait son apparition aux Jeux Olympiques, donc c'était un moment où la discipline a été mise dans une case sportive, et moi l'idée c'était vraiment de montrer ce que c'était que le breaking, son aspect forcément performance, c'est pour ça qu'il y a eu cette entrée aux JO, mais aussi tout cet aspect culturel, l'exigence que ça demande, l'héritage à travers les générations, l'impact de la discipline sur le corps, enfin toutes ces choses-là. Et du coup, sur scène, j'ai réuni les 5 générations de Supreme Legacy. Donc pareil, c'était de montrer l'héritage à travers ces générations-là et aussi de mettre en avant les différentes identités qu'on peut avoir au sein du groupe. Donc mettre en lumière les individualités, mais aussi cet esprit d'équipe.
3: Donc c'est comme une espèce de carte de visite, teaser pour inviter le public à qui est novice, enfin qui connaît pas le breaking. Le but c'est d'attirer le plus de monde possible.
4: Alors pas forcément, parce que du coup c'est pas une conférence, c'est vraiment un spectacle chorégraphique, donc c'est une pièce chorégraphique, il y a pas de parole. Et donc c'est une pièce quand même qui est très artistique, c'est même si elle est axée à tout public, parce qu'on voit forcément de la performance, tout ça, mais c'est plus de montrer une autre facette de cette discipline qu'on voit souvent en format battle. Donc tous les danseurs d'ailleurs qui sont sur scène viennent des battles. Mais c'était vraiment de la dévoiler sous un autre angle.
3: Est-ce que vous pouvez me parler de la mise en scène qui a l'air d'être assez minimaliste ? Est-ce que c'est un clin d'œil à l'univers urbain ? Comment ça a été construit ?
4: Alors du coup, au niveau de la scénographie, on a 3 podiums sur scène, donc qui représentent à la fois d'où vient le hip-hop, donc des quartiers du Bronx, et en même temps, où c'est atterri aux Jeux Olympiques. Donc c'est pour ça qu'on a ces 3 cubes sur lesquels on évolue. Et au niveau de la scénographie, c'est vrai que ce que je voulais mettre en avant en premier, c'est la danse. Et donc vraiment juste les corps. Et c'est pour ça aussi que là, on a fait un extrait, mais normalement sur le spectacle qui dure 1 heure, il y a un moment, les danseurs seront torse nus. C'est pour vraiment montrer l'impact de la discipline sur les corps et comment aussi le style de chacun forge le corps par rapport à cette exigence-là.
3: Donc du sport et de la danse et tout ça chorégraphié savamment. Comment vous avez réussi à sélectionner les 15 minutes et pourquoi que 15 minutes ?
4: Parce que là on est sur une ouverture de saison, donc dans le cadre du week-end Playtime, donc du coup on ne pouvait pas présenter le spectacle en entier qui dure 1 heure. Donc ça a été très très difficile de choisir les... On a présenté exactement 18 minutes. Et du coup ça a été très difficile de choisir l'extrait qu'on allait représenter. Donc du coup, je suis parti pour moi des choses plus intéressantes, donc qui sont plutôt sur la fin du spectacle pour bien conclure. Et aussi, on a intégré 2 filles au projet. Donc on était à 7 danseurs, danseuses sur scène au lieu de 5 initialement prévus. Donc ça a demandé un petit réaménagement.
3: Oui, parce qu'il est marqué 5. Dans oui.
4: Le spectacle est à 5, mais là, l'extrait, du coup, on était 7.
3: Et d'ailleurs, en parlant des filles, est-ce qu'elles sont de plus en plus nombreuses? Est-ce que vous voyez une évolution de ces dernières années?
4: Alors, dans le breaking, en France, en tout cas, c'est vrai qu'on le dit souvent, parce qu'on dit, bah, on ne voit pas au goutu, en fait. Donc, nous, dans les cours, en tout cas, que ce soit les enfants, on est très mixte, donc on a même plus de filles que de garçons. Après, c'est plus au niveau de la compétition, où il y a beaucoup plus de garçons que de filles. Par exemple, si on prend des compétitions fédérales, championnat de France, on va avoir 150 danseurs qui vont participer à la qualification, alors qu'on va avoir qu'une trentaine ou quarantaine de filles. Mais dans les autres pays, c'est quand même un peu plus développé. Mais on a quand même des filles en France qui ont un très haut niveau. Et c'est vrai que les filles qui ont un très haut niveau sont en général concentrées vraiment sur la partie compétition.
3: Ah, c'est fou parce que du coup, même si donc, petit à petit ça se dégenrise, on a quand même ce truc de stéréotype avec l'aspect compétitif pour les garçons et les filles ont plutôt dans la représentation. Peut-être que ça va changer.
4: Évoluer, bien sûr.
3: Oui, donc vous avez parlé de cours parce que vous faites des activités qui sont ouvertes du coup au grand public.
4: Oui, c'est
3: qu'est-ce
4: ça.
3: Qu'est-ce que vous faites?
4: En fait, notre association, on a quand même une activité qui est assez variée. Donc déjà, on n'a pas que des danseurs au sein de l'équipe, on a des graffeurs, des rappeurs, des musiciens. Donc on a un studio qui est basé au Carrefour des Pistes, donc à Clermont-Ferrand, le Supreme Legacy Studio, où on donne des cours à l'année, mais à côté de ça, on intervient beaucoup sous forme de stages, d'ateliers, dans les établissements scolaires, les centres d'éducation fermés, auprès de publics en situation de handicap. Donc c'est assez large au niveau de la proposition. Après, on a la partie compétition, donc c'est les racines, on va dire, de l'association. On a plus de 150 titres à notre actif, que ce soit en France ou à l'étranger. Après, on a la partie organisation, puisqu'on organise plusieurs événements, dont le Festival Urban Clermont, qui se passe tous les ans au mois de mai. Et on aura d'ailleurs une première action à la Comédie pour cette édition, là, cette année. Et à côté de ça, on a la partie compagnie, donc je développe depuis 2016, où on a 8 spectacles qui sont en diffusion, donc de différents formats. On a des formats très pédagogiques, d'autres plus artistiques, des formats qui se jouent dans des espaces non dédiés, d'autres que sur scène, donc c'est assez large.
3: Très complet. Et où est-ce qu'on peut retrouver, du coup, pour les activités, les cours, l'ensemble des infos? Et est-ce qu'il est encore possible d'assister à des cours d'essai et s'inscrire en cette période de rentrée?
4: Nous, on rattaque la semaine prochaine.
3: D'accord.
4: Bien. Donc au niveau des cours, on propose des cours de breaking, des cours de dancehall et des cours hip-hop. Après, on a déjà pas mal de cours qui sont complets, mais vous pouvez retrouver toutes les informations sur notre site internet supreme-legacy.fr. Et dans la partie studio, et il y a un cours d'essai prévu la semaine prochaine, donc s'il y en a qui veulent venir essayer, il faut pas hésiter.
3: Et situé où, du coup?
4: Au Carrefour des Pistes.
3: Carrefour des Pistes. Et tout âge?
4: Tout âge. À partir de 6 ans jusqu'à 50 ans, même plus.
3: Voilà, faire gaffe à ce qu'on dit, parce que 50 ans, il y en a qui approchent. Et puis, ça dépend de sa forme, en fait.
4: Ça dépend des styles aussi.
3: Et est-ce qu'à la fin de l'année, comme lorsqu'on fait des cours, une grande fête, quelque chose pour célébrer, mettre en avant toute une rencontre?
4: Oui, bien sûr. Chaque année, on a un gala de fin d'année qui se déroule à la Maison de la Culture. Donc, on reprend à chaque fois des spectacles de la compagnie qu'on revisite avec tous les élèves. Donc, par exemple, l'an dernier, on a repris le spectacle Le Poids des Mots, donc qui parle du développement des enfants à travers les mots. Donc, on traite forcément le harcèlement scolaire, mais les mots qui permettent aussi de surpasser. Donc, c'est un duo entre Lucky et Thibaut, un des rappeurs de l'équipe. Et du coup, là, on l'a revisité avec 200 élèves, en intégrant 200 élèves dans ce projet. Et donc, chaque année, comme ça, on revisite un des spectacles de la compagnie.
3: Eh ben c'est super. Franchement, moi, ça me donne très envie déjà. Pour revenir au spectacle, comment vous avez choisi votre musique et est-ce que il y a une... Quel a été le fil, l'histoire, outre le fait de montrer la force, l'origine urbaine du breaking?
4: Alors du coup, la musique a été composée par Ling Berthomieu. C'est une des personnes avec qui j'ai fondé Supreme Legacy il y a maintenant 14 ans. Et donc c'est lui qui compose la plupart des musiques, des spectacles de la compagnie. Donc c'était vraiment une partie importante sur ce spectacle, la musique et la lumière, c'est très très important. Et quand vous venez voir le spectacle, on danse vraiment sur plusieurs choses, c'est pas des musiques comme on peut s'attendre, du hip-hop ou autre. Il y a du violon, du piano, vraiment des musiques, on va dire, avec de l'âme, qui permettent d'exprimer certaines émotions. Voilà. Et le fil rouge de ce spectacle-là, c'est vraiment l'histoire de Supreme Legacy. Donc avec 5 générations qui ont marqué l'histoire du break français, même international, Et donc je suis parti vraiment de, bah, des danseurs, de quel lien ils ont fait avec le breaking, donc à quel moment ils ont eu envie de danser, pourquoi, qu'est-ce qui les attire dans cette danse, comment on arrive à ne pas abandonner malgré que ce soit une discipline qui est très dure, malgré les échecs, et qu'est-ce qui permet aussi de se surpasser. Donc on est vraiment parti sur ça, et moi ça m'a permis de, bah, d'avancer sur l'écriture chorégraphique du projet.
3: Ça fait, donc il existe depuis 2022. Oui. Est-ce qu'il y a des retours du public qui vous ont marqué sur ce spectacle?
4: Il y en a, ben après, il y a plein de personnes qui découvrent le break d'une autre façon. Donc forcément, oui, il y a des retours qui font plaisir. Après, c'est un projet qui est quand même assez explosif, donc qui plaît aux enfants comme aux adultes. Donc ça, c'est intéressant pour nous, c'est qu'on veut amener le break sur scène, avoir un aspect vraiment artistique, mais en même temps que ça puisse parler aussi aux jeunes. Les jeunes viennent aussi voir des spectacles, c'est important.
3: Est-ce que, vous auriez une anecdote, une représentation qui vous a marqué de ce spectacle?
4: Pas spécialement, il n'y a rien qui vient comme ça.
3: Bon, je vous pose la question comme ça. Et si jamais on n'est pas convaincu après tout ce que vous avez raconté de beau, est-ce que vous auriez quelque chose à rajouter sur ce spectacle, sur Underground?
4: Non, on vous attend demain nombreux pour partager ce moment avec vous.
3: 15h.
4: C'est gratuit, donc il faut en profiter.
3: Voilà. Gratuit demain dimanche à 15h45, ça dure 18 minutes et c'est à la salle de l'Horizon et il y reste encore des places. Et est-ce que nous restons quelques minutes? Je n'ai pas le thème.
0: J'ai pas de micro, mais oui, il te reste du temps.
3: Oui, tu m'as du temps.
0: Je t'en prie.
3: Est-ce que vous devez avoir un agenda bien chargé? Est-ce que vous pourriez nous faire un petit teasing des prochains événements pour vous retrouver?
4: La semaine prochaine, donc le week-end prochain, on fait l'inauguration du FRAC avec la région Auvergne-Rhône-Alpes, du coup avec le spectacle Impulse. C'est un duo batterie et break, du coup qui se passera sur le parvis. Donc pareil, c'est gratuit en extérieur, donc vous attendez nombreux pour découvrir ce projet. Et puis après, on a, comme je vous disais, on a 8 spectacles qui tournent. Donc faut hésiter à regarder sur notre site internet, il y a le planning avec toutes les dates. Donc on a des dates ici, mais on a des dates aussi au niveau national, même international, donc faut pas hésiter.
3: Où ça, par exemple?
4: Au
3: niveau national, oui.
4: Au niveau national, on va jouer là. Alors, j'ai pas tout le planning en tête, mais en octobre, on va être du côté de Lyon sur le Festival Caravelle avec le spectacle Héritage. Ensuite, on va à Crozon avec notre spectacle hip-hop culture, donc c'est dans le nord.
3: Oui, je l'ai donc.
4: Et après, on a énormément de dates, je n'ai pas tout en tête, vous regardez sur notre site, on a plus d'une soixantaine de représentations là, sur la saison.
3: Voilà, donc si jamais vous loupez dans le coin de Clermont, vous pouvez les suivre en itinérance. Je vous remercie. Voilà, pour retrouver l'ensemble des infos sur le site internet de Supreme Legacy, qui est super bien construit. Et l'extrait, donc, c'est un extrait de leur spectacle Underground que vous pourrez retrouver demain à 15h45 à la salle Horizon. C'est tout public. Et nous venons de. Je déroule. Et nous remercions donc Michael Péco pour cette belle présentation et de votre compagnie et puis de ce spectacle.
0: Merci beaucoup à vous deux.
2: Merci.
0: Ça y est, cette fois-ci, je ne vais pas me tromper. C'est bien le moment du dernier quiz. Et en plus, là, maintenant, on a un public qui arrive nombreux.
1: Et rapide et très motivé, semble-t-il.
0: J'espère.
1: Approchez.
0: Oui, motivé et très jeune.
1: Il reste quelques lots à tenter de remporter dans notre dernière manche. Toutes peuvent participer, que vous soyez... enfants, adultes, et on va commencer avec la première question. Je répète les règles, oui, merci Coralie rappeler que tout le monde n'a pas participé aux deux premières manches. Alors, quand vous avez la réponse à la question, levez la main bien haut et rapprochez-vous de notre table d'un micro.
0: On n'a plus notre assistante micro. Elle est partie.
1: Êtes-vous prête?
0: Elle arrive.
1: Attention, question experte pour commencer. Combien d'artistes associés y a-t-il cette saison? Est-ce 2 artistes associés? Est-ce 4 artistes associés? Est-ce 10 artistes associés? Réfléchissez.
0: Allez, on se lance.
1: Faites vos choix. Pas d'idée.
0: Il faut se lancer, hein.
1: Tentez.
2: Mademoiselle, venez au micro.
1: Approchez-vous, mademoiselle.
2: 2.
1: Et... alors, vous pouvez encore, pendant le temps imparti...
2: 4.
1: Bravo, c'est la bonne réponse. Il y a 4 artistes associés cette saison, 4 artistes, pardon. Logan de Carvalho, comédien, auteur et metteur en scène. Lorraine de Sagazan, metteur en scène, qui rejoignent l'artiste Bérénice Legrand et le chorégraphe Yann Martens, associés depuis 2022. Mademoiselle, restez. Ah oui, et
5: c'est
1: on ça, vous...
5: c'est qu'il y en a 2 nouveaux, en fait.
0: Et oui.
1: Mais il y en avait 4, même les saisons passées depuis l'arrivée de Céline Bréhand. Mais voilà, ça se renouvelle.
0: Bah oui, bah moi, j'ai une question. J'ai un contre-quiz.
1: Ah non, pas tout de suite. Parce que nous sommes pris par le temps.
0: Et peut-être que. Et je pense qu'Emilie a la réponse, en tout cas, la
1: même. Mais c'est non.
0: Je hack le quiz. Combien est-ce qu'une scène nationale peut-elle avoir d'artistes associés?
5: Ah oui, on remet la musique.
1: Moi, je valide pas cette question, mais allons-y.
0: Moi, je te la pose à toi.
5: Moi, je dirais 1500, non?
1: Je dirais que cette question ne nous permettra pas de remporter un quiz, mais vous pouvez donner vos réponses avant que Fifi ne nous révèle la vérité.
5: Tu veux reposer la question, Fifi?
0: C'est à elle que j'ai posé la question, d'ailleurs. Oui, il n'y en a pas, elle peut en avoir autant qu'elle veut. En tout cas, il n'y a pas de nombre.
5: Il n'y a pas de limite.
1: De maximum. C'était vraiment une question très, très, très importante qui méritait d'être posée. Continuons avec la deuxième question de notre troisième manche, Coralie.
6: Alors, encore quelques questions. Combien de spectacles sont prévus à la Comédie cette année? Environ 30, environ 40, environ 60.
1: Réfléchissez.
0: Il y a un indice. Hein.
1: Environ. Bon choix.
5: Ah, 30, 40, 60.
1: Y a-t-il des idées dans la salle?
5: Des idées, mesdames? Il n'y a que des mesdames.
1: Des propositions, monsieur, peut-être? Tenter. Alors, quelqu'un qui n'a pas encore essayé de... trouver une réponse. Allez-y, donnez-y une proposition au hasard.
5: 60.
1: Vous pouvez
6: retenter
1: votre chance.
5: 30. Elle dit 30.
1: Vous pouvez à nouveau retenter votre chance.
5: 40 peut-être, c'est ça? Vous dites 40?
6: Yes, okay. Cette réponse.
1: Oui. Je ne suis pas du tout d'accord avec le déroulé de ce quiz.
5: Pas 30 alors.
0: Non, je croyais, mais ça a l'air d'être
5: 40. Il y a un indice.
0: Ouais, je pensais que c'était 30, ok, logique, bah, je me suis trompée.
1: Alors, mesdemoiselles et monsieur, je vais vous donner, Coralie, la réponse.
6: Il y a plus de 40 spectacles pour cette année anniversaire, soit au total pas moins d'une centaine de levées de rideaux.
1: Alors, wow. Vous pouvez compter. First, My First Ignorant Step, Christos Papadopoulos.
6: Ajar CCI de Karima El... Amrani.
1: La mouche de Valérie Le Sorel, Christian Eck, l'Angelo del Focolare, l'ange du foyer d'Emma Dante.
6: Dub d'Amala Dianor, Poussière de Jan Fricht.
1: Stéphane Echer avec son concert Poussière d'or, leur présence de Chimère du pays de Morsan de Tiffaine Raffier.
6: Maybe de Maggie Marin, Nos empereurs, vie et mort d'Armand Lamarck de Guillaume Caillet.
1: Affaire familiale d'Émilie Rousset, Vaslav d'Olivier Normand.
6: Qui sommes de Camille Descourti et Blaï
0: Mateutiars.
1: Je dirais Blaï Mateutiars. On va tout dérouler, hein, alors préparez-vous à ce qu'il y ait quelques bugs.
0: Ouais.
1: Playtime Kids, pendant ce temps fort, pop, Le poisson qui vivait dans les arbres, de Sylvain Réjou et Hervé Valbec, Brassard et Nénuphar de la compagnie Entre deux Rives, Fouega, J'ai rencontré un facochère de Sophie Laloy, Bal Pernette de la compagnie Pernette,
6: By Heart de Thiago Rodrigue.
1: Pendant le festival Transform, Silence, on en a parlé, un concert de Lucien Antounès chorégraphié par Mathilde Monnier.
6: Au grand passage de Aurélia Lucher, strip du collectif Les Idoles.
1: La maison de Bernarda Alba de Thibaut Croisy, le bruit des pierres de Domiti Martin, Nina Harper et Ricardo Cabral, bunker de Marion Seffert, arrête-moi Coralie, Mathieu Barrère, Feiroada de Calixto Neito,
0: Joada,
6: Lac de Lorraine de Sagazan, Brel par Anne-Thérèse
1: de Kersmaker,
6: Solal
1: Mariotte également. Israël et Mohamed de Israël Galvan et Mohamed El Khatib. Period Peace and House du ballet de l'Opéra de Lyon avec Yann Martens et Sharon Eyal.
6: Amour, gloire et ciment de Johnny Bert.
1: Bal clandestin d'Aïcham Barek et Hafiz Daou.
6: Onda Romance de Vimala Ponce.
1: Plus très longtemps à tenir, on arrive vers la fin, on est déjà en mars. Grand peur et misère du Troisième Reich de Julie Duclos.
6: Le petit chapeau rouge de Joël
7: Pomera.
1: Assembly Hall de Crystal Pite et Jonathan Young.
7: Nel Var, Le Royaume sans Peuple, Logan de Caravaggio.
1: Oui, Caravaggio, dirait Fifi. Un coin de paradis, adaptation Josette Baïs.
7: I Will Survive de Jean-Christophe Meurice.
1: Tracé.
0: Non, c'est pas lui qui chante ça, désolé.
7: Et non.
1: On est aux deux derniers, Tracé, Groupe Lifting et Mathilde Monnier.
7: Et enfin,
1: Après moi le déluge de la Horde avec le
7: Ballet National de Marseille.
1: Yeah, bravo. Et on n'a pas tout dit, hein. Voilà, 40 spectacles, c'était une bonne réponse de je ne sais plus qui depuis le temps
0: de personne,
1: que je parle.
0: Si, de la dame avec le t-shirt vert, là.
1: Allez, et on enchaîne et on termine. C'est la dernière question de ce quiz. Maintenant ou jamais, vraiment, si vous voulez tenter de remporter un de nos lots offerts gracieusement par cette très généreuse saison de la Comédie de Clermont. Je te laisse la parole, Coralie, je suis épuisée.
7: Alors, la parole.
1: Comment s'appelle...
0: La question, quoi.
1: La question.
7: Comment s'appelle le café-restaurant qui est aux portes du théâtre et qui accueille également des événements...
0: T'avais pas besoin de donner les...
7: C'est pas prévu.
2: La place.
1: Alors,
0: bravo.
1: C'est super, merci. Est-ce qu'il y a peut-être une contre-information?
5: Comment s'appelait-il avant?
1: Mais oui.
0: Les grandes tables.
1: Ah.
5: J'entends.
7: Les grandes tables.
0: J'ai le droit de jouer, personne ne m'a dit que je n'avais pas le droit de jouer.
1: Les règles n'ont pas été posées dès le début, je crois. Bref, on n'a pas le temps de les refaire.
0: En fin d'émission, je suis tout à fait indisciplinée, c'est fini.
1: Ça va être l'heure des remerciements, Fifi.
0: C'est vrai ?
1: Mais oui, l'émission tire déjà à sa fin. Oui, il nous reste à peine quelques minutes pour rendre l'antenne parce que l'émission doit absolument être terminée avant 17h car il y a plein d'autres choses dans le programme de Radio Campus.
0: C'est vrai, et 11 de la minutes comédie. De remerciements, je pense qu'on va y arriver. Non ?
1: Alors moi, tout d'abord, j'ai envie de remercier les personnes qui ont... accepter de participer au quiz. Alors, je n'ai pas tous les prénoms, quoique, j'en ai noté quelques-uns. Je crois qu'il y avait Marie, Marion, Elior, Arthur. Non, pas du tout, ça, c'était un invité. Bon, bref, il y
5: on
1: avait plein...
5: On recite les gens, là.
1: Marie, Marion, Elior ont gagné des lots. David également. Et je crois que j'ai cité toutes les personnes qui ont participé aux deux premières manches. Et là, je crois que reconnaître une certaine personne qui s'appellerait peut-être Virginie.
0: Peut-être, oui.
1: Et une jeune fille qui peut-être s'appellerait Palo.
5: Tu t'appelles Ma
1: j'ai vraiment une mémoire d'enfer. Bref, et j'arrête de me la péter. Juste pour dire merci à tous nos invités également.
0: Oui, on peut les reciter. Hein. Merci à Arthur, Stéphanie, Gabrielle et Céline quand même. Un grand merci quand même à Émilie, sans qui tout ça n'aurait pas été possible. Cœur sur toi, évidemment, ça c'est pas. Merci à toi, Fatou, d'avoir bien voulu animer cette émission avec moi.
1: Merci, Fifi, d'avoir accepté d'être mon souffre-douleur.
0: Merci à Camille et à Florence pour la technique et les interviews. Merci à Coralie, merci à Mathilde, merci à Steph pour le soutien micro, le montage de cette visite insolite. Qui avons-nous oublié ?
1: Merci à
0: la comédie.
1: Toutes les bénévoles qui ont participé de près ou de loin à l'organisation de cet événement, par leurs suggestions, par leurs renforts.
5: Merci, on peut dire merci à l'argent public, parce que tout ça, c'est de l'argent public qui finance ces événements.
0: Voilà, elle a pété l'ambiance.
5: Aussi, voilà. Mais c'est super l'ambiance. Important. C'est super important. Peut-être qu'un jour, ça disparaîtra, donc il faut en profiter.
0: D'accord, bah merci à eux.
5: Et la petite remarque politique de fin.
1: Merci à lui, à l'argent, je dirais.
0: D'accord, l'argent est masculin. Voilà comment on va dépasser.
1: Et bien sûr, merci à toi, public. Merci à vous, auditeurices, ici ou ailleurs, sur les ondes ou en live dans notre magnifique salle de la billetterie, au contact de ces artistes décidément très énergiques qui vont jusqu'à demain être implanté dans le hall des pas perdus de la Comédie Playtime. C'est encore jusqu'à demain soir.
5: Oui, venez nombreux, nombreuses, pour bien découvrir sûr. Ce super week-end Playtime de la Comédie.
0: Quant à nous, on espère que ce n'est pas la première fois qu'on vient faire de la radio à la Comédie.
1: Pas la dernière.
0: Pas la dernière, première. C'est la première, mais
1: la
0: pas
1: première,
0: la dernière.
1: La première, je crois.
0: C'est vraiment faux.
1: Fatigue.
5: La dernière, c'est
1: bref, moi, je l'appelle l'émission.
0: Enfin bref, on serait très content en tout cas de renouveler cette expérience. On a beaucoup aimé. On va laisser l'antenne. On va directement se téléporter.
5: Téléportation.
0: On se téléporte.
5: Lieu dit, je crois.
0: Lieu dit.
1: Non, avant, on ne pourrait pas passer une petite musique quand même.
0: Bah si, mais du coup, pendant la musique...
5: Pendant le voyage de téléportation, on passe
0: on se téléporte au lieu dit et on va retrouver les copains de Photoshop. Et avec Steph, on aime bien parler en même temps parce qu'on s'est rendu compte qu'à la radio, c'était un truc qui marchait super bien.
5: Exactement. Okay.
1: Je crois que les gens doivent être en PLS derrière leur poste. Hein, parce que...
5: Donc on retrouve le plateau de l'émission Photoshop au lieu dit à partir de 17h jusqu'à 18-19h.
0: Oh. Jusqu'à ce qu'ils en
5: jusqu'à ce qu'ils
0: envie.
5: Se téléportent à nouveau.
0: Voilà, vers d'autres cieux ou d'autres ondes.
1: En attendant, pour accompagner cette téléportation, nous allons... nous faire accompagner de Kate Bush, la chamane. Adios. Chamane.

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0: Il est 17h.
1: Il est 5h.

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